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Oh, comme dans le chant solennel du silence, mélodieusement,

Si tu savais. Tais-toi. Contiens ta joie. Écoute. Si tu savais quelle étrange délire m'enlace, me pénètre toute. Si tu savais, je ne puis pas te dire ce que je prouve. La douceur voluptueuse passe en cette nuit ma folle. Danser, oui, je voudrais, comme ta sœur, danser, frapper de mes pieds nus les sols, en cadence et comme elle, sans effort, avec d'harmonieuses poses, éperdument livrer mon corps à la force ondoyante et rythmique des choses. Celle-ci ressemble au bord de calmes eaux où elle se reflète, à un grand oiseau impatient de la lumière. Et cet autre, tout près, qui la cive sans feinte, se roule sur ses lits de rose hyacinthe. Par la chair d'elle toute coule un fait divin, et de l'amour de pain toutes sont embrasées. Et moi, la même ardeur s'insinue en mes veines, au pain. Les sons de ta syrinx, ainsi qu'un vin trop odorant et trop doux m'ont grisé. Au pain, je n'ai plus peur de toi. Je t'appartiens.